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Mais quel bonheur, vraiment, de pouvoir ainsi vous accompagner dorénavant tous les samedis et les dimanches durant ces moments un petit peu particuliers, hein, que sont les matinées du samedi et du dimanche. En plus, on se fait plaisir, non mais franchement, hein, avec le bon son de BX1. Et puis sachez-le, puisqu'on parle de rendez-vous, j'aurai aussi la chance exceptionnellement de vous accompagner durant la semaine prochaine entre 16h et 18h. Ça c'est Bruxelles Centrale, votre nouveau rendez-vous après peut-être le boulot sur le trajet du retour vers la maison. 16h, 18h en compagnie de Jeanne et j'ai la chance de remplacer exceptionnellement mon ami Sébastien, tiens, que je salue, il a hâte, sachez-le aussi, de vous retrouver. Hein. Vous le retrouverez d'ici quelques jours, en l'occurrence, durant ce nouveau rendez-vous quotidien du lundi au vendredi.

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Vous savez, l'un de nos objectifs, c'est de vous faire découvrir eh bien, des artistes. C'est le cas ici hein, de Azizam sur votre radio bruxelloise BX1. Alors, il y a aussi des événements qui vous permettent de découvrir des artistes. Et c'est le cas de cet événement qui prend place tiens, justement ce week-end. C'est le Forest Sound Festival qui prendra place d'ailleurs dans un cadre juste magnifique. Hein, le cadre de l'abbaye de Forêt et plein de bonnes choses hein, courant de ce festival. Des concerts, des DJ sets, des lives, de la bonne cuisine aussi, cadre magnifique et puis ambiance décontractée et l'occasion en effet de découvrir aussi des artistes et de les applaudir.

c'est qu'on a décidé de vous sortir une ambiance chill, hein, comment dire, ambiance tranquille en ce samedi matin pour bien commencer ce week-end. Eh ouais, de manière relaxe, j'espère que vous allez bien en profiter. Le son de Jasmine en l'occurrence, ici sur Big Sound, c'était le titre I Know. J'espère que tout va bien de votre côté. On va poursuivre, tiens, avec un Bruxellois. C'est Dewey, nous vient d'ailleurs, pour être précis, hein, de la région de Jette. Eh oui, il a un beau petit parcours, un beau petit CV, comme on dit, hein, puisqu'il a notamment été musicien d'artistes tels que Lost Frequencies, Musty, entre autres choses. Et puis, lors du confinement avec le Covid, il a décidé de se jeter à l'eau et de se lancer dans sa carrière solo. Et je crois qu'il a bien fait. C'est excellent. Le titre 30 ans, voici Dewey sur BX1.

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0: Le son de Sia avec 10 jours, 10 nuits en featuring Furax Barbarossa. Voilà, comme ça vous savez tout. Merci d'être là. La musique, ça revient bien sûr sur BX1. C'est juste après ceci. On vous souhaite un excellent samedi.
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0: La force de la musique, c'est de nous transporter, de nous faire voyager. C'était le cas ici, avec le son de Azizem, le titre Tropical. Merci d'être là. Alors, bah oui, hein, je parlais de voyage là avec la musique, mais on va continuer, tiens. Et il va faire même très très chaud avec cet événement musical qui rythme tous les ans hein, la vie à Bruxelles. Le festival Fiesta Latina qui a commencé d'ailleurs hier. Alors, vous allez peut-être passer du côté du cinquantenaire. Ah oui, ça se tient là-bas cette année-ci. D'ordinaire, c'était au Bois de la Cambre et là, ils vont marquer le coup pour les 25 ans, la 25e édition de ce fameux festival Fiesta Latina. C'est au cinquantenaire ce samedi, mais aussi eh bien, demain, dimanche. Voilà l'une des nombreuses activités évidemment à faire ce week-end à Bruxelles. Et puis la musique, évidemment, pour vous accompagner, ça c'est tout le temps, hein, au quotidien, 24 sur 24, comme on dit ici sur BX1. Voici Rive, juste après Mentissa.
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0: J'adore vous faire découvrir des artistes belges. Ici sur BX1, il y en a des talents. Hein. C'est le cas avec lui, Hunter. Lui qui nous raconte notamment ses premiers amours. Lui qui s'est fait connaître aussi grâce à ses freestyles sur les réseaux sociaux. C'est de la pop urbaine que l'on adore. Premier amour, Hunter. Lui qui nous vient de Genève et qui laisse sa place à Tones, que l'on s'écoute en ce week-end, en ce samedi. Oh, c'est un très très bon week-end, évidemment. En notre compagnie, c'est BX1.
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Excellent samedi, excellent week-end avec le son de votre radio bruxelloise BX1. C'était Chloé Dutrèfle que l'on s'écoutait et on va poursuivre évidemment, plus que jamais.

0: Juste après la petite pause qui s'impose, ce sera Ambrose Dust sur BX1.
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Je me posais une question, tiens, comment ça va chez vous là, en ce samedi? Oui, on relâche peut-être la pression après cette première semaine de rentrée qui fut peut-être intensive. Eh oui, c'était pour la plupart d'entre vous une semaine bien chargée, une semaine de reprise. En tout cas, ce fut la rentrée ici, hein, sur VX1, aussi bien en télévision qu'en

radio, avec notamment ce nouveau rendez-vous que je vous fixe, et oui, tous les samedis et dimanches en matinée pour vous réveiller, vous accompagner. Et puis, bah, parmi les nouveaux rendez-vous, il y a aussi Bruxelles Breakfast, hein, tous les matins avec Fanny et Jules, entre 7h et 9h, histoire d'avoir un tour d'horizon de l'actualité bruxelloise, et puis plein de bonne humeur et plein de bonne musique, bien sûr.

0: On adore vous faire découvrir le meilleur de la scène musicale belge et de la Fédération Wallonie-Bruxelles. En l'occurrence, elle est namuroise. C'était Colline PLF, elle qui adore pousser la chansonnette. Hein. C'était le cas ici avec le titre Rouge, artiste ultra complète en réalité, hein, puisqu'elle adore aussi, outre la musique, l'image aussi. Elle est vidéaste, entre autres choses. Colline PLF, artiste que l'on adore et que l'on soutient ici sur BX1. Bon week-end, merci d'être avec nous, merci d'être toujours de plus en plus nombreux, votre radio bruxelloise.
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2: C'est l'une des toutes belles découvertes en Fédération Wallonie-Bruxelles. Artiste à suivre de très très près, en groove maîtrisé de la soul épurée, et oui, de la soul signée Fred Gatta, Take Back Control, pour bien commencer ce week-end. Merci d'être là. Eh oui, et un petit peu de douceur là, ça nous fait du bien dans ce monde de brut, ma foi. Le titre de Solace, c'est tout de suite en VX1, le titre Sorry. Bon samedi.

0: C'est le week-end, enfin le week-end, hein, diront certains. Bah oui, surtout après cette semaine de reprise, hein, de rentrée, j'imagine. Semaine bien chargée pour vous. Et puis là, eh bah oui, attendez, on se détend, on en profite. Le son en tout cas de BX1. Et puis on profite aussi des événements, tiens, qui se déroulent à Bruxelles ce week-end, notamment le Forêt Sound Festival. Et bah oui, c'est notamment aujourd'hui, tiens, à l'abbaye de Forêt, tiens. Eh oui, nouveau emplacement, hein, pour cet événement, l'occasion de découvrir, eh bien, pas mal d'artistes issus de la scène alternative. L'occasion de bien manger aussi, hein, dans ce cadre juste unique et magnifique. C'est l'une des nombreuses activités à faire à Bruxelles ce week-end.
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On les salue, Colline et Toitouane, hein, le duo de Cult sur votre radio bruxelloise. On les salue parce que, bah oui, hein, ils nous écoutent peut-être, hein, et on sait qu'ils sont de Bruxelles. Le titre, ramenez-moi. BX1, merci d'être là. 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Plein de nouvelles émissions, plein de nouvelles voix et de nouvelles têtes aussi, hein, de nouveaux visages en télévision. BX1, on est plus proche de vous et on vous dit merci d'être là. Vous êtes toujours de plus en plus nombreux.

On adore vous faire découvrir des artistes. Et oui, c'est un petit peu notre mission aussi, hein, ici sur BXA en tout cas. Le point commun entre tous les artistes que vous entendez, c'est qu'ils sont issus de la Fédération Wallonie-Bruxelles. Solstice, avec le titre Désiré. Et puis il y a une émission aussi, hein, qui est dédiée à ces artistes parfois émergents, ces artistes alternatifs. 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

0: Hyper content. Eh ouais, c'est le nom de ce concept musical que l'on s'écoutait. Eh ouais, hyper content avec le titre Farandole. BX1, vous restez bien là, la suite de la musique. En ce week-end avec Camille MB, ce sera juste après ceci.
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Si vous cherchez des idées d'activités à faire pour ce week-end, on a toujours plein de bons plans ici hein, sur BX1. Notamment, bah oui, à ne pas manquer, tiens, ce week-end, la 25e édition de Fiesta Latina. Et il va faire chaud. Et il a fait chaud hein, cet été. Eh bien, on va jouer les prolongations avec ce fameux festival qui prend place cette année-ci, tiens. Oui, pour marquer le coup, hein, 25e édition tout de même, au Parc du Cinquantenaire. C'est ce

écoutez BX1 ce samedi. Excellent week-end à vous tous. J'espère que ce week-end se déroule bien. C'est vrai que le samedi, en général, c'est le jour du shopping. Bon, si c'est le cas, bon shopping. Hein. Et puis, certains me diront, moi je travaille. Et vous travaillez peut-être justement dans un commerce. On vous salue, courage. Et dans ce cas-là, n'hésitez pas à mettre éventuellement BX1 dans votre établissement en tant qu'affaire. Hein. Et on vous remercie d'ailleurs au passage. Merci d'être là. Le son de votre radio bruxelloise avec Moji. Ici Boy, c'est tout de suite.

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0: Bruxellois, pur souche, hein, l'ami Néolis que l'on s'écoutait sur votre radio bruxelloise BX1. Le titre dérangé. On poursuit. Bah écoutez, bah plus que jamais là en musique. Le son de Noé Préchoff, ce sera juste après ceci.
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Désespoir des singes, c'est ce concept musical que l'on s'écoutait. Et oui, on retient hein, pour le coup, Désespoir des singes avec le titre Shadows. Bon week-end BX1, et oui c'était la rentrée BX1 là, hein, cette semaine-ci, avec plein de nouvelles choses, hein, des nouveaux visages en télévision, des nouvelles voix en radio, et d'ailleurs vous pouvez retrouver hein, bah, tout cela, hein, notamment cette nouvelle grille des programmes via notre site internet, et vous pouvez aussi retrouver les podcasts, réécouter certaines émissions. Bref, tout savoir sur BX1, la radio, la télévision, via notre site internet que je vous conseille vivement de visiter. Et puis là, je vous conseille vivement d'écouter, de tendre l'oreille sur ce son-ci que je vous joue. C'est Claudie, le titre Pac-Woman.

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1: Le son de Alice on the Roof avec The Right Words sur BX1, votre radio bruxelloise. 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

0: Ouais, c'était pour un petit peu vous secouer là, hein, le son de Oakland sur BX1 Age of Gold, le titre en l'occurrence que l'on s'écoutait. D'ailleurs, en parlant de secouer, bah, c'est que ça va bien secouer, eh bien, tout au long de ce week-end avec la Fiesta Latina, le festival qui prend place au cinquantenaire, 25e édition. Et oui, pour la 25e édition, ils ont décidé de s'installer là-bas. Bon, ça a commencé déjà hier et puis là, eh bien, aujourd'hui et puis encore demain, plein d'activités. C'est au cinquantenaire. Événement incontournable évidemment de la vie bruxelloise. C'est ce week-end, profitez-en, c'est chaud. Et oui, que calor, Fiesta Latina, c'est bel et bien ce samedi et ce dimanche.
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BX1, très très bon week-end. Le son de BX1 est le son de Alex Jermis. Hein, en l'occurrence, c'était Another You en ce samedi. Merci d'être là. Je sais que vous êtes d'ailleurs de plus en plus nombreux à nous retrouver, à nous écouter, à nous être fidèles. En même temps, croyez-moi, on est motivés au quotidien aussi à vous fournir, eh bien, je trouve, un beau programme. Eh oui, avec de la culture, avec de l'information. Eh oui, on

vous tient au courant de tout ce qui fait vibrer, bouger Bruxelles, avec eh bien, surtout en radio de la musique et des artistes de la Fédération Wallonie-Bruxelles, notamment Roméo Elvis d'ici quelques instants. Il y aura aussi Chose, Colosse ou encore Andrea. Voilà ce qui est prévu pour ces prochains instants. Bon week-end avec nous.

0: Loveless avec Par ici, bébé. Voilà ce qu'elle nous chantait à l'instant sur BX1. Excellent week-end. On est là avec vous tous les jours, bien entendu. Et puis, tous les jours, on vous tient au courant de ce qui se passe à Bruxelles. Certains se disent, mais qu'est-ce que je vais pouvoir peut-être faire d'intéressant aujourd'hui? Bon, entre autres choses, il y a le Forêt Sound Festival. Ça se tient aujourd'hui, tiens. Et en l'occurrence, ça se tient à l'abbaye de Forêt, exceptionnellement cette année-ci. L'occasion toujours de découvrir des artistes de la scène émergente, la scène alternative, des sets DJ, l'occasion aussi de bien manger dans un cadre en plus avoué, juste magnifique et unique, l'abbaye de Forêt. Voilà une idée, l'une des nombreuses activités évidemment qui va rythmer la vie de Bruxelles ce week-end.
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1: Bon week-end, très très bon samedi avec nous, le son de BX1. J'espère que tout va bien là, hein, de l'autre côté de la radio. Merci d'être avec nous, on est là avec vous, en tout cas nous au quotidien, hein, que ce soit la semaine, le week-end, avec notamment eh bien la matinale, hein, la nouvelle matinale que l'on vous propose entre 7h et 9h en radio, en télévision, avec Jules et Fanny, hein, que je salue par la même occasion. Vous les retrouverez donc dès lundi, une matinale avec plein d'humour, plein de culture, plein d'informations. C'est ce que l'on vous propose quotidiennement.

C'est excellent. Il s'appelle Modéo, personnage un petit peu mystérieux. Et oui, puisque figurez-vous, on ne sait pas très bien qui est derrière ce fameux personnage. Et oui, un personnage masqué, figurez-vous. En tout cas, je peux vous dire qu'il est bruxellois. Voilà, ça c'est une réalité. Petite indication, Modéo que l'on salue, et le titre Higher, un titre qui nous avait sorti il y a déjà quelques mois. Je vous laisse ici. Bah oui, déjà l'heure là de vous laisser. Je vous retrouverai avec grand plaisir dès demain, 8h.

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1: Bonsoir, Pierre Baudot, micro, welcome dans BPM sur BX1, la radio. Ce sera donc tous les samedis de 17h à 18h, BPM que vous pourrez retrouver aussi en télé tous les samedis à 19h15. Dans cette émission, on reviendra sur des groupes ou artistes qui ont animé les festivals tout cet été. Et sans tarder, on démarre ce premier BPM de la saison 2026-2027 avec Coup Dur, trio Yéyé Punk et leur premier album, on écoutera J'attendrai. Dans le début de cette playlist, il y aura aussi Jean-Paul Groove. Leur album arrive en octobre avec un concert au Bota pour fêter cela. Extrait de Digital Therapy, Bain de sourire avec un feat de Pierre. Mais d'abord, une des queens de cet été, Blue Samu, elle a retourné la scène de nombreux festivals, dont Couleur Café. On se mettra dans les oreilles à Hate Myself. Blue Samu, c'est tout de suite dans

0: Écoutez, Camille MB et je ne l'ai jamais dit à personne. Et à l'instant, Isaac avec son morceau Manque. Les deux artistes étaient programmés aux dernières nuits de Botta. Deux concerts réussis pleinement, on peut le dire. Une courte pause et on se retrouve pour la suite de BPM.
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Vous êtes toujours dans BPM, on vient d'écouter à la suite Leak, signé Drea Dury, l'artiste d'origine colombienne basée à Bruxelles était présent début juillet à Couleur Café. Et puis il y avait Pio, jeune musicien qui prépare un premier album. Ici on écoutait Control dans un style emo-core assumé. Pour la suite, dans la playlist, on entendra l'incontournable Iliona avec Raté, une rupture pour les nuls. Woman, premier album pour le groupe bruxellois, About Honey, extrait de celui-ci Morning Dew, Woman à l'affiche entre autres du Forest Sound Festival, mais on commence avec Iliona et son Raté, une rupture pour les nuls.

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2: On écoutait Nikou et le titre éponyme de son 7 titres, le très réussi Sous les pavés, la plage. Nikou, dont l'équipe de BPM a fort apprécié son concert à la fête de la musique. Dans la suite de la playlist, toujours axée sur les artistes vus, appréciés, découverts, révélés par les festivals estivales, Gala Drago avec Ugly, mais aussi Love Me Tender et Play Hard, le duo Electrocoat Rock aussi au programme Chaton Laveur, Julie et Pierre avec Aventura, et on terminera avec les boss du rock bruxellois, Ginzou, Back on Track, nouvel album Wawa, un concert attendu à Forêt Nationale fin octobre, et ce titre impressionnant Snow White. Mais avant cela, voici Toucan et Noranda. Je vous souhaite une excellente soirée, on se retrouve la semaine prochaine. D'ici là, que la force soit avec vous. C'était Pierre Baudot, alias Dark Giusto pour les intimes. 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
1: Hello, Pierre Baudeau au micro. Welcome dans Background, toute nouvelle émission sur BX1, la radio. Background entre 12h et 13h est rediffusée de 18h à 19h tous les jours de la semaine. Dans Background, nous recevrons une ou un artiste de la Fédération Wallonie-Bruxelles qui assurera la curation musicale. En d'autres mots, l'invité pilotera la programmation de l'émission avec ses coups de cœur, ses découvertes, ses influences, ses incontournables et bien sûr ses propres créations. Cette semaine, notre invité est Michael Hasson, alias Miga Nakazaki, multi-instrumentiste, basse, guitare, clavier. Il est depuis près d'un quart de siècle un des trois piliers du groupe Ginzu. Ginzu de retour dans l'actu en 2026 avec un nouvel album intitulé Wawa, acronyme de When Other Worlds Away. Ginzu qui a rendez-vous avec le public bruxellois. Ce sera à Forêt Nationale le 29 octobre. Et pour commencer ce background, on se plonge dans le nouvel album de Ginzu avec l'un des morceaux incontournables de ce disque, Snow White, mais aussi on fait un retour dans le passé avec un extrait du premier album du groupe, Electronic Jacuzzi, et là le morceau s'appelle Dolly Fisher. Mais d'abord, Snow White.

0: Bonjour Mika.
1: Bonjour Pierre.
0: Avant d'en venir à la playlist, on va prendre des nouvelles de Guinzou en 2026, l'année du retour aux affaires pour le groupe. Alors, quel est le bilan personnel après ces quelques mois, l'album en tournée maintenant?
1: Le bilan personnel, le premier mot c'est ouf, on y est arrivé. Ouais. Parce que c'était quand même très long, les 12-13 ans de travail entrecoupés de quelques petites pauses. Voulu ou pas voulu, enfin bon, ça, on n'a jamais vraiment trop calculé, on travaillait quand on voulait travailler, et puis quand on voulait tout jeter, on faisait une petite pause, parce que ça nous arrivait plusieurs fois, on a tout jeté, d'où les 12-13 ans d'attente, et puis là-bas on est parti en tournée avec un petit contretemps accidentel au mois de juin, et...
0: Oui, John chute à vélo. Vous avez dû reporter des concerts dans celui d'Ancienne Belgique.
1: Chute à vélo, il se dit je vais aller répéter à vélo, alors qu'il a une voiture et pas de casque. Donc à la limite, je veux bien qu'il aille, mais quand il a un casque, mais bon. Après ça, c'est comme ça, ça arrive.
0: C'est un petit.
1: Et puis maintenant, on a rattrapé tous les concerts sauf trois qui ont été reportés et on est parti sur d'autres. Sur des festivals en France qui sont très bien passés.
0: Vous étiez encore occupé le week-end dernier?
1: Oui, samedi dernier, près de Valence, dans un tout petit festival. C'est un peu presque, je dirais, presque les festivals qu'on préfère, les capacités de 2 à 3 000 personnes, où on arrive à regarder tous les participants, toutes les personnes du public dans les yeux presque. Et c'est vraiment les plus chouettes ambiances, quoi.
0: Par rapport aux albums précédents, ce long temps de gestation, de création, de récréation, est-ce que ça rend cet album particulier par rapport aux autres ?
1: Je sais pas, ça c'est à vous de me le dire, mais c'est-à-dire que c'est le seul album où il y a des morceaux qui ont mis 12 ans à être finis, quoi. Vu que les autres, on a toujours mis 4-5 ans à les faire, et sur cet album, il y a des morceaux qu'on a terminés en 10 minutes, du début à la fin, un matin en arrivant au local, et d'autres morceaux qu'on a réenregistrés 50 fois, qu'on a jetés, qu'on a recomposés, qu'on a dit la moitié là on jette.

0: tablature. Mais quand on nous met ensemble dans une pièce et qu'on joue quoi que ce soit, ça sonne comme nous cinq dans une pièce, quoi. Et donc c'est ça qui fait, à mon avis, la particularité du groupe, quoi.
1: On va peut-être commencer à parler de cette playlist. On a commencé avec des morceaux de Ginzu, donc un plus ancien, un nouveau. Bah, parlons par exemple de Snow White, qui est un des grands moments de l'album. Certains comparent ça à Do You Read Me en termes d'impact de morceaux immédiatement, on va dire, mémorables. Est-ce que ces morceaux-là, on les sent autrement que les autres ?
0: Il a mis très longtemps à être fini aussi, même si on avait quand même une idée. À la base, une idée déjà beaucoup plus précise au départ, même si la file a été finie l'année dernière. Hein. Faut pas se... On avait enregistré une version à New York en 2016 qui a été complètement mise à la poubelle. On l'a joué en live d'ailleurs en 2015-2016 sous une autre version. Qu'est-ce que je peux dire ? Premier morceau avec un solo de basse de ma vie. C'est pas très solo de basse, mais bon, après le refrain, c'est un solo de basse, quelque part comme un solo de basse. Que tout le monde pourrait jouer, hein, on va dire en gros. Mais ouais, c'est un morceau immédiat, single. Ouais, des gens qui me disaient, ouais, ça va être un single. Je dis, ouais, moi, j'en sais rien.
1: Toujours difficile à dire quand c'est son propre morceau. Quand on le compare, on met côte à côte Dolly Fisher et puis Snow White avec le temps qui a passé. C'est quoi l'évolution ? Est-ce qu'il y a plus de satisfaction aujourd'hui par rapport à ce qui était produit à l'époque ?
0: C'est difficile. À l'époque, quand on a enregistré Dolly Fisher, donc j'avais fait un autre groupe avec John dans les années 90, qui était terminé depuis un an. Il m'a téléphoné, il dit « Ouais, viens, je fais un nouveau groupe avec des copains. Tu viens, on répète 3 mois, on fait 6 morceaux et on va les enregistrer en studio. » C'est exactement ce qu'on a fait. Et dans ces 6 morceaux, il y avait Dolly Fisher. Donc il y avait vraiment une urgence... quasiment, qui était le cahier des charges était l'urgence, quoi. C'est d'ailleurs sur cet album-là, bon, si on écoute bien, si on est un peu musicien, on se rend compte qu'il y a une faute toutes les 3 secondes, hein, que ce soit à la guitare, à la batterie, au piano, il y a un truc imparfait, et c'est peut-être ça qui fait qu'il y a des gens qui trouvent que c'est notre meilleur album, mais bon, il y a aussi d'autres gens qui ne seraient pas capables d'écouter ça, hein, des techniciens, des musiciens virtuoses, à mon avis, je sais pas s'ils tiennent la longueur de l'album, quoi.
1: Ça, c'était pour l'intro de l'émission avec les 2 morceaux de Ginzu. Alors, bien sûr, le principe de background, c'est que l'invité fait la curation, donc propose des choix musicaux. Là, on va avoir Montevideo avec Castle et puis Polyphonic Size. On va prendre le temps et Nagasaki Mon Amour. Alors, petite référence au pseudo choisi à l'époque au démarrage de Ginzu. Mais déjà, Montevideo, bah, c'est la vie quotidienne de Ginzu, puisque Jean fait partie, fait le fameux 5e membre du groupe.
0: Le dernier 5e membre arrivé, effectivement. Donc, Montevideo était un groupe émergent dans les années 2000 que Jean a produit. Enfin, moi, j'étais aussi tous les jours en studio, même si je n'étais là que pas pour produire financièrement le groupe, mais pour donner mes idées, écouter, voir si ça. Quand je n'étais pas là et tout ça. Et finalement, on a même fait un morceau qui était un peu un duel, un versus Ginzu versus Montevideo sur l'album. Et puis bon, ce groupe a pris son indépendance après et je crois qu'ils ont fait 3 albums, je pense.
1: Ouais.
0: Et il y a toujours des choses très intéressantes musicalement qui se passent. Donc, c'est enregistré chez Joachim, mais à l'époque à Paris, qui est le producteur français qui maintenant a un studio à Brooklyn, où on avait été enregistré ce qu'on pensait être l'album qui allait sortir en 2017, en 2016. Et finalement, de cette session, on n'est resté que Forever, donc un des singles...
1: De ce nouvel album.
0: De ce nouvel album, quoi.
1: Montevideo, c'est un peu la nouvelle génération post-Ginzu ici à Bruxelles. Et il y a beaucoup de groupes qui se réclamaient de l'influence de Ginzu ou avaient envie d'avoir le même parcours. Cette même, vous l'avez senti ça? Il y avait des petits Ginzu un peu partout qui naissaient dans la foulée.
0: Pas spécialement, mais en tout cas, Montevideo ne se réclamait pas spécialement de Ginzu. C'est-à-dire qu'on avait le même ingénieur du son, donc on s'est rapprochés. Finalement, il y a eu une amitié qui s'est créée, John a proposé de les produire, et, ben voilà, et finalement, bon, 20 ans après, on est toujours là, quoi. Et il est toujours avec nous.

0: Ouais. Et Jean est arrivé aussi un petit peu arrivé, en dernière minute avant des concerts.
1: Quand Chris Dane, qui était déjà le cinquième membre, qui était arrivé après Sanderson, qui avait fait le premier album et un peu le deuxième, quand Chris Dane a quitté le groupe pour faire sa carrière solo, on cherchait donc un cinquième membre. Et puis, on a essayé deux personnes. Il y en a un qui venait d'avoir un enfant et qui a dit « Écoutez, ça va être compliqué pour ma femme de partir en tournée » parce qu'on devait partir dans la tournée en tournée genre 2 mois après. Et donc finalement, c'est Jean qui est arrivé. Voilà. C'était quelque chose... C'était naturel. Quoi.

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0: Miyazaki, mon amour, signé Polyphonic Size, c'est un single, lui, date de 1980. Si je me souviens bien, produit par Jean-Jacques Burnel. Il y a beaucoup de choses à dire parce que c'est un fil rouge dans toute la carrière de musicien. Qu'est-ce qui est important de retenir et comment vous avez découvert Polyphonic Size à l'époque?
1: Écoute.

0: Bon, les Stranglers, c'est un peu mon groupe fétiche, musicalement déjà, et du point de vue de la basse, du bassiste qui a été mon influence principale. Donc, moi, mon jeu, je l'ai développé en jouant sur les disques des Stranglers. J'ai pas pris de cours de musique ou je sais pas quoi, je mettais les Stranglers, je prenais ma basse et je jouais chez moi, quoi. Il se fait que le bassiste Jean-Jacques Burnel produisait un groupe belge qui s'appelait Polyphonic Size. Donc, du coup, forcément, on écoutait ça quand on avait 15 ans. Il se fait que le groupe que je faisais, dans lequel j'ai été enrôlé presque malgré moi à l'époque, était distributeur du fanzine des Stranglers, le Strangled Magazine. Et qu'un jour, Roger Marc, donc le chanteur de Polyphonic Size est venu à notre répétition dans un garage à Watermael-Boitsfort pour nous apporter des exemplaires ou je sais pas quoi. On était très fiers d'avoir dans le Strangled Magazine en français le nom de notre groupe On n'aime pas manger froid, non, les distributeurs officiels. Et donc, Nagasaki, mon amour, c'était un de leurs singles à l'époque. On va voir, c'est pas du easy listening, quoi. C'est assez expérimental. Et les paroles sont assez trash aussi, quand ça a l'air très très gentillet comme ça, mais c'est très trash.
1: Le choix de
0: Et
1: ton pseudo
0: le choix de
1: vient
0: mon
1: de là?
0: pseudo, c'était pas un choix. Hein. Donc quand on a fait ce premier album de Guinzou qui n'était pas encore sorti, on avait déjà un site internet sur lequel il y avait un chat, sur lequel tout le monde avait des pseudos japonais. Et moi, étant dans une période un peu désœuvrée après l'enregistrement de l'album, je me suis mis à aller sur ce groupe, je me suis inventé un pseudo pour pouvoir. Le but de ce chat était de partager le plus de noms de sites qui parlaient de perruques. Donc c'était vraiment très très intellectuel. J'ai pris les premiers. Mon Mika, c'était facile. Et j'ai pris le premier mot japonais qui m'est passé par la tête, Nagasaki. Je ne savais pas que 26 ans après, ça allait me coller encore.
1: Ouais, bah oui,
0: Donc c'est un pur hasard et voilà. Et quand on a sorti cet album et qu'il a fallu décider du nom que je mettais sur l'album, il mettait Mika Nagasaki, et puis voilà.
1: donc entre
0: Non.
1: la répétition, on n'en aime pas manger froid, auquel assiste le chanteur de Polyphonic Size, et puis des années plus tard se retrouver sur scène avec Polyphonic Size et même Jean-Jacques Burnel, il y a quand même tout un parcours. C'était sur la scène du BSF.
0: Du BSF et de la Stranglers Convention à Londres aussi. Oui, c'est un peu inattendu, quoi.
1: Est-ce qu'on force un peu le destin dans ces cas-là où on dit on va chercher le musicien, on dit je suis intéressé, ou les choses se mettent en place naturellement?
0: Ça s'est fait naturellement. Donc Polyphonic Size s'est reformé dans les années 2009-2010 par là. On avait demandé à Guinzou de faire la programmation des nuits du soir. J'ai dit, j'ai proposé Polyphonic Size qui se reformait, donc c'était un truc assez exceptionnel. Ils m'ont invité à jouer un morceau sur scène. Polyphonic Size, il faut le savoir, c'est un groupe où il y a beaucoup de disputes internes et tout. Donc au bout de 2 mois, il y a eu une dispute, le bassiste est parti et ils m'ont dit, t'as pas envie de venir jouer la basse. Donc j'ai rien forcé. Donc c'est un peu. Comment dire, c'est le destin.
1: Ouais,
0: Je n'y crois pas
1: profiter
0: du
1: des
0: tout au
1: occasions.
0: destin, mais voilà.
1: Continuer évidemment cette playlist. On va parler d'Individual Friends, un autre projet auquel tu as participé. Alors c'est aussi un projet très spécifique avec beaucoup de musiciens
0: Oui,
1: réunis.
0: je pourrais même pas tous les citer, j'en oublie toujours.
1: Oui. Qu'est-ce qui a fait que tu as participé à ce projet?
0: Alors, c'est très long aussi. Donc, Individual Friends, c'était une chanson d'un gars que j'ai rencontré il y a 25 ans. Donc, Chris Day organisait à l'Archiduc, café célèbre à Bruxelles, ils auraient tous les lundis ou les mardis des Songwriters Night, où des gens se succédaient sur scène, jouaient deux de leurs chansons, accompagnés de musiciens. Des musiciens qui traînaient
1: Présent sur place.
0: qui étaient présents sur place,
1: Ouais.
0: donc tout le monde se connaissait un petit peu. Plusieurs années plus tard, ça s'est reproduit, ça s'est fait quelques fois, donc ces sessions de songwriters à l'Archiduc, donc Manu est parti vivre en Australie. Et il revenait régulièrement en disant, ouais, je reviens, on va faire 4 concerts à l'Archiduc, je me suis arrangé avec Jean-Louis. Et ok, puis en 2000, je crois, 19, il a téléphoné en disant, ouais,

0: voilà, cette fois-ci, on va pas faire de concert, on va enregistrer un album. Je dis, bah oui, c'est ça, Manu, bien sûr. Et bah, c'est ce qu'on a fait quand même. Mais bon, à peu près avec une répétition, de même pas tous les morceaux. Donc on s'est retrouvé chez David Shazam, qui a un magnifique studio hyper vintage dans le centre, près de la gare du Midi, pour une dizaine de jours de session. On a enregistré des chansons des uns et des autres. On a réussi à sortir cet album. On a fait quelques petits concerts, dont beaucoup à l'Archiduc, parce que c'est un peu notre. Et l'année dernière, donc où il y a 2 ans, je rappelle, c'était aussi pendant le Covid, donc c'était pas évident d'organiser ces enregistrements, ces répétitions et tout ça. On a quand même réussi à le sortir. Je peux essayer de citer, je vais m'excuser tout d'avance pour les personnes que je vais oublier de ce groupe, parce qu'il y a Baï Camara, il y a Chris Dane, il y a Manu Lo, donc qui habite en Australie, qui est un peu à l'initiative du projet, vu que le projet a pris le nom de sa chanson d'il y a 25 ans. Il y a Fabrice Georges, donc le premier batteur de Guinzou, qui est revenu, mais qui n'était pas là pour le premier. Il y a Catherine de
1: Cassio.
0: Biasio, de Miel. Il y a Pierre Chevalier, qui est un extraordinaire claviériste. On a De Ganry, on a Baï Camara, je sais peut-être si j'ai peut-être déjà cité. On a. Et voilà, à partir de. Il y
1: Jeff
0: a Jeff
1: Marcellis.
0: Mercelis, il y a Angelisa. Guccio,
1: Donc la fille
0: la fille du
1: de Mario
0: chanteur,
1: Guccio, le chanteur de Machiavel.
0: et voilà,
1: Voilà.
0: et voilà. Là, je suis perdu, je n'arrive plus à le
1: Et
0: trouver,
1: donc
0: mais on est une
1: l'idée.
0: bonne quinzaine. Et l'idée, et en fait, il y a 2 ans, Manu a dit on va faire un deuxième album, et il a fait un crowdfunding. On a réussi à le boucler. On a été enregistré pendant 12 jours au studio de Jet. Donc l'idée, c'était qu'on avait même fait zéro répète là. On avait fait une répète de 3 heures à 3, où on a défriché 3 chansons. L'idée, c'était que chaque participant devait amener une composition, qu'il la montrait le matin dans le studio, qu'on jouait dessus un quart d'heure, une demi-heure, et dès qu'on avait quelque chose qui nous satisfaisait, on lançait les prises. Jusque quand on avait une bonne prise. Et voilà. Et morceau suivant. Et étonnamment, ça fait un super album qui n'est pas encore. Il est en cours de mixage, donc ça prend un peu de temps. Mais il va arriver. Il va.
1: Et au niveau du style, c'est vraiment, ça s'est créé le moment même. Personne n'a donné une espèce de ligne directrice.
0: Non, chacun amène des morceaux dans son style, donc on va aller sur. Moi, j'ai composé un morceau parce qu'il fallait que j'en compose un. En 10 minutes, je me suis enfermé. J'ai amené un morceau de 10 minutes, et c'est un morceau un peu punk de 2 minutes. Les paroles ont été. Il y a Yann Duchesne, qui est un poète flamand, qui écrit en anglais, en flamand, en français. Donc, il a écrit les paroles. Jeff Mercelis a pris le couplet. Yann Duchesne a écrit, mais pour écrire ses paroles, il a pris mes instructions. Donc il a dit, oui, après le deuxième refrain, il y a la basse qui rentre, il y a ceci. Donc en fait, il a fait un poème sur base des instructions que j'avais écrites pour les autres musiciens. Donc ça se fait vraiment sur.
1: Oui, sur des accidents et des improvisations du moment, mais pourquoi pas. Et alors j'aimerais bien qu'on parle aussi, puisqu'on est à revisiter en même temps le passé de musicien, le passé de Guinzou, etc. C'est le projet Las Vegas Parano. On a retrouvé, grâce à toi, les sons d'un EP, 5 titres qui étaient sortis. On va écouter le morceau Insane. Et alors je m'amuse toujours à retrouver les labels. Donc c'est sortir Don Giovanni Records. En tout cas, c'était les infos que j'avais.
0: Ah, non, moi je l'ai essayé, c'est chez Epic Sony, non, si je me rappelle bien.
1: Ah bah écoute, voilà, je vais refaire.
0: Non, c'est Epic, je vois ça.
1: Ok,
0: écrit,
1: ouais,
0: ça.
1: Bon, je sais pas pourquoi ils ont mis ça. Donc voilà, on va bien sûr écouter Individual Friends, mais aussi parler de Las Vegas Parano. Grâce à toi, on a retrouvé le EP 5 titres qui était sorti en 95, si mes informations sont bonnes, et qui s'appelait Neuro Candy. C'est toi qui as trouvé le titre, tu me le disais avant le démarrage de cette enregistrement.
0: Petit clin d'œil à Philippe Cadic.
1: Voilà, on écoutera le morceau Insane, et ça c'est vraiment, pour le retrouver, il faut se lever tôt, mais on va vous le passer dans Background. C'était les prémices, c'était ce qui a fait que Guinzou est né dans la suite.
0: Ouais, c'était le groupe qui comptait

0: le batteur, le premier batteur Fabrice Georges et moi, un groupe formé aussi un peu accidentellement. Donc, je faisais un groupe avec un guitariste, ce groupe a splitté, il a répondu à une annonce d'un chanteur. Il m'a téléphoné en me disant « Oui, je passe une audition avec un chanteur, mais il nous manque un bassiste, t'as pas envie de venir ?» Je dis « Ok, moi je viens. » Donc c'était John qui passait une petite annonce. On a fait une répète.
1: Et là, vous ne vous connaissiez même pas.
0: Je ne connaissais pas du tout. Et puis pendant la semaine, il m'a téléphoné. Il dit « Ouais, l'audition, c'est cool, je suis pris, mais bon, il veut que tu viennes aussi. » Je dis « Bon, ok. » Donc j'avais rien à faire. Et puis ce groupe a duré genre de 93 à 97, quelque chose comme ça. On a sorti ce EP, on a enregistré un album qui n'est jamais sorti. Et voilà quoi. Donc c'était, oui, on a fait ce groupe avant Guinzou pendant 4 ans.
1: On va l'écouter, mais le style, on est en post-style grunge à l'époque. C'était un peu.
0: Du grunge, mais un peu tendance métal, mais j'ai jamais trop aimé le métal, donc j'essayais d'un peu démétalliser
1: le projet Las Vegas Parano.
0: Le résultat en mettant des basses un peu plus mélodiques, un peu plus. Je ne sais pas jouer des basses métal de toute façon.
1: En préparant l'émission, parce qu'évidemment, YouTube est envahi par des extraits du film, donc difficile de trouver Las Vegas Parano. Mais on précise, le nom du groupe était choisi avant le succès du film.
0: Parce qu'on
1: le film.
0: On avait tous lu le livre Las Vegas Parano dans les années 80 ou début 90, et on a trouvé ce nom... sympa, même si après on s'est rendu compte qu'en anglais, parano, ça veut rien dire, on dit paranoid, ou paranoïa, mais... Et depuis d'ailleurs, même plusieurs groupes qui s'appellent comme ça, j'ai remarqué. Donc c'est pas facile à trouver, en plus il n'y a pas beaucoup de références sur YouTube, il y a, je crois, un truc.
1: En 95, c'est plus ou moins l'attaque de la trentaine. Est-ce qu'on pense à une carrière? Est-ce qu'on se dit, la musique, je vais essayer d'y arriver coûte que coûte, on cherche le bon projet? C'était quoi l'envie et de l'époque?
0: Dans les années 80 et 90, c'est assez difficile de se projeter dans une carrière en Belgique. Il faut vraiment avoir énormément de chance, même si déjà dans les années 80 j'ai fait des projets qui sont arrivés plus ou moins à un niveau semi-professionnel, on va dire, parce que j'ai fait un groupe, on a été joué au Printemps de Bourges, enfin un groupe, on a joué au premier Dour Festival, bon, c'était à 14h, il n'y avait qu'une seule scène. Donc on est quand même au niveau semi-professionnel, mais bon, on n'est jamais payé pour le moindre concert qu'on fait, de toute façon. S'il y a de l'argent, il part, on ne sait pas où d'ailleurs, hein, dans la camionnette, je ne sais pas, dans l'ingénieur du son, si on en a un, je ne sais pas. Et donc c'est difficile de se projeter dans une carrière musicale. De toute façon, avant les années 90, où il y a commencé à y avoir des groupes plutôt flamands, genre Deus, Soul Wax, qui ont commencé à placer le rock belge sur le paysage de la musique alternative. On ne pouvait pas s'imaginer avoir une carrière musicale. Moi, j'ai commencé à me dire, je ne vais plus faire que de la musique avec l'espoir d'en vivre. Vraiment en 99, quand j'ai arrêté de travailler, un travail normal.
1: Et donc là, c'était les débuts de Guinzou, l'enregistrement du premier album.
0: J'ai profité, je bossais dans... au Parlement bruxellois, j'ai profité d'une transition politique pour dire, bah, écoutez, je sais que je vais être viré, mais ça ne me dérange pas, je vais partir.
1: Et pourtant, Guinzou a fait une proposition, on dirait, assez radicale musicalement parlant, même si on était un peu dans l'air du temps, le rock était quand même fort, fort présent, malgré tout, imaginez que ça allait avoir cet impact-là. Au moment même, on peut difficilement l'envisager.
0: De toute façon, c'était quand même un peu prématuré aussi, parce que j'ai commencé à pouvoir envisager d'en vivre que presque une dizaine d'années après. Hein. Donc, ça a continué de ne pas être payé après les concerts, hein, parce que au plus on est dans un processus où on a besoin de personnel, au plus l'argent, le petit montant qu'on a dans les cachets, part dans les techniciens, dans les rodis, dans les camionnettes. Et donc, on a commencé à être un petit peu payé que dans la tournée Blo, je pense. Avant ça, on n'a pas vu un centime.
1: Ouais, bien sûr. On va donc écouter, on se réjouit d'écouter...

0: Cette trouvaille, hein, donc le morceau Insane de Las Vegas Parano, signé donc évidemment Mika et John plus donc Fabrice Georges et Pascal. Donc c'était Las Vegas Parano, c'est Parano donc en 1995. Et on, bien sûr, on retrouve une dernière fois pour cette journée notre invité après ça.
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0: Et puis on va terminer cette sélection signée Mika de Ginzu avec Mudflow, le morceau Today. Et puis on terminera avec de la nouveauté avec Blue Samu et son morceau Breakfast. Mais d'abord Mudflow, c'est aussi une tradition, comme on a eu Vénus, comme il y a eu d'autres groupes importants en rock ici en Fédération Wallonie-Bruxelles. Mudflow qui a refait un concert au Cirque Royal, un peu anniversaire, c'était il y a un an et demi, deux ans. C'était un Cirque Royal quasi plein pour Mudflow, comme quoi le public se déplace encore, et on le voit aussi bien sûr avec les concerts de Ginzu. Un petit mot sur Mudflow.
1: Vincent Liben est quelqu'un de très talentueux, on peut le remarquer dans toutes ses collaborations, que ce soit avec Lisa, avec d'autres chanteuses avec qui il a composé, et que je trouve que c'est toujours de très très belles chansons, des très belles mélodies.

0: petits oignons. Et voilà, un mec a du talent, quoi.
1: Et alors, Blue Samo, on termine avec une artiste.
0: Moi, j'adore, j'ai découvert à la radio l'année dernière. Je trouve que ça, c'est super frais. C'est ce qu'on a envie d'entendre quand on allume la radio et qu'on a envie d'entendre des choses qu'on connaît pas et qu'on a envie de rouler avec une chouette petite ambiance sympa et pas trop se prendre la tête, quoi.
1: Voilà, donc ici, un grand merci à toi pour avoir partagé cette semaine et cette semaine de curation, de choix musicaux. On a découvert plein de choses. Peut-être un dernier mot, Guinzou, donc sur le calendrier. Donc concert à Forêt Nationale, il reste des places pour ceux que ça intéresse. Donc le 29 octobre, vous aurez le temps aussi de vous y préparer parce que des concerts en France, dont l'Olympia. Je pense.
0: Il y a deux Olympias.
1: Je
0: crois que malheureusement, les concerts qu'on fait pas trop loin de la frontière belge, je crois qu'ils vont être complets. Je pense que Lille, l'aéronef, je pense que c'est complet. Et je pense que Tourcoing, le Grand Mix, je crois que c'est surtout que c'est plus petit. Je crois que c'est complet aussi. Mais
1: de toute façon, il y aura Forêt Nationale.
0: On s'attend. Si vous voulez nous voir en Belgique cette année.
1: Ce sera Forêt Nationale. Voilà. Eh bien, nous, on y sera en tout cas. Grand merci, Mika, de nous avoir rendu visite pour cette première de Background.

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1: Qui m'appellent dans ma tête. Et chaque jour elles sont différentes. Elles me disent Arty, écris-nous des textes. Et s'il te plaît, mes idées variantes. Je crois que j'ai écouté trop de sons dans tous les sens, trop de sons dans toutes les langues, trop de sons dans tous les styles. Je crois que j'ai écouté trop de sons dans mon enfance. Alors évidemment le choix est devenu difficile. 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